0: Salut Stéphanie, comment ça va?
1: Très bien, vous?
0: Pas mal du tout, pas mal du tout, ça roule.
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0: Stéphanie.
1: Constantin.
0: Cette croissanterie, là, le premier ministre de la Grèce, là.
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0: C'est Mitsotakis. Chez Touni?
1: À quelle croissanterie? À Touni?
0: À la croissanterie de la Touni.
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0: Et la Touniste d'Oposu, qu'elle est tournée, Migamis.